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1: Ouais, Francfort au rap français. Et francophone, bien sûr. Schönen guten Abend, hier bei Le Rap. Spécial Tracy Tessar. Heute für euch, nachdem wir im März ein Spécial Rap du Sénégal hatten mit Mamadou Dramé. Heute hatte ich die Ehre und die Freude, am 21. Juni Tracy Tessar in Mainz im Kulturclub schon schön zu interviewen. Denn zur Fête de la Musique, das alljährliche Musikfest der, ja, von Frankreich, wurde sie vom Institut Français nach Deutschland geholt und hat ein kostenloses Nachmittagskonzert an dem Sonntag gegeben. Wetter war ungefähr wie heute gerade. Ähnliches Feeling, draußen sehr heiß. Schon schön gut runterklimatisiert, wie hier gerade das Studio von Radio X. Aber danach war es da drin genauso heiß wie draußen. Und das kam durch die Musik, die Performance und die Texte von Tracy Tessar. Eine Künstlerin, die schon seit mindestens mal 5-6 Jahren immer mal wieder hier auch in der Sendung stattfindet mit ihrer Musik. Was mich natürlich besonders gefreut hat, sie dann auch mal auf gewisse Dinge anzusprechen und zu schauen, was sie wie erlebt oder sieht. Es ist immer schön, die KünstlerInnen-Sicht direkt zu bekommen und nicht nur von außen Sachen hinein zu interpretieren oder vielleicht auch im Gespräch Interpretationen zu erfragen. Hier, ich habe mir dies und jenes gedacht zu deiner Musik. Wie sieht das eigentlich aus deiner Sicht aus? Ich liebe es. Und wenn man da so positive Menschen gegenüber hat, dann ist das immer eine Freude. Und ich habe das Interview für euch vorbereitet für die heutige Sendung, angereichert mit Musik von ihr. Und wir sprechen über dies und das, ihre Karriere, ihren Aktivismus und zeigen Musik. Und nach werdet ihr diese frankophone Musik heute nochmal genauer kennenlernen. Aber ich würde sagen, zum Einstieg lassen wir sie sich doch mal selbst vorstellen.
2: Donc moi c'est Tracy Tessar, je suis rappeuse, je suis originaire d'Inde, je suis née dans une ville qui s'appelle Goa, qui est une ancienne colonie portugaise. Quand j'avais 2 ans et demi, j'ai déménagé au Portugal pour faire la demande de la nationalité. Et ensuite j'ai déménagé en Espagne, à Malaga où j'ai grandi. Et ensuite en 2011, j'ai déménagé en France pour faire mes études et c'est vraiment là-bas que j'ai commencé à rapper. Et aujourd'hui je suis ici à Mainz avec mon DJ, DJ Nojo.
3: Salut.
2: Qui m'accompagne sur scène, qui est scratcher, beatmaker, qui joue le violon, l'homme qui sait tout faire.
1: L'homme qui sait tout faire, sagt sie da. DJ Nejo, ihr DJ, der sie begleitet hat zu diesem Konzert in Mainz. Und sie selbst hat sich vorgestellt als Rapperin, in Goa geboren, mit 2,5 Jahren nach Portugal umgezogen, dann in Spanien, Malaga aufgewachsen und 2011 nach Frankreich weitergezogen, wo sie dann auch Kontakt mit Rap, Hip-Hop hatte. Und L'homme qui sait tout faire, DJ Nejo, ist nicht nur DJ, sondern auch Beatmaker, Scratcher und Geigenspieler, der alles kann. Und natürlich ist dann ganz klar auch die Frage gewesen, was Hip-Hop für sie bedeutet, wie sie zu Hip-Hop gekommen ist. Und das hören wir uns jetzt an.
2: Effectivement, moi je suis rentrée dans l'Hip-Hop à travers la danse. Donc moi, quand j'étais ado, j'ai fait beaucoup de danse dans ma vie. Donc j'ai commencé par le flamenco, j'ai fait du samba, j'ai fait du street jazz. Et un jour, ma prof de danse m'a dit, en fait, tu devrais aller en cours de danse hip-hop. Et moi, je ne savais pas trop ce que c'était. Pourtant, j'ai regardé MTV, parce que dans les années 2000, il y a eu le boom d'MTV. Du coup, j'avais découvert les premiers clips de rap à la télé. Mais du coup, je n'avais pas fait le lien entre hip-hop et rap et je ne comprenais pas encore la culture. Et ma prof m'a dit, en fait, toi, tu n'as rien à faire en street jazz, il faut que tu ailles dans des cours de danse hip-hop. Et donc je suis allée et au premier cours je me suis dit ah effectivement c'est là où je veux être parce que du coup je m'identifiais beaucoup plus avec la musique parce qu'il y avait une forme de compétition, d'agressivité qu'on pouvait sortir parce qu'il y avait des gens qui venaient de partout, donc il y avait beaucoup plus de diversité que dans les autres cours de danse, donc je me suis beaucoup plus sentie à ma place. Et donc à ce moment-là, j'ai vraiment commencé à découvrir la culture et on m'a expliqué qu'il y avait 5 piliers dans le hip-hop et que la danse faisait partie de ça. Et j'ai commencé à faire des street shows, des battles, à faire des chorés aussi avec mes groupes. Ensuite, j'ai monté moi une asso aussi pour pouvoir donner des cours. Mmh. Et ensuite, c'est en arrivant en France en 2011 que j'ai atterri à Montpellier. Et en fait, les danseurs traînaient beaucoup avec les rappeurs. Et un jour, j'étais avec mon crew de danse et un rappeur m'a abordé et m'a demandé si j'étais rappeuse. Du coup, moi, j'étais là en mode non, pas du tout. Il me disait non, mais t'as un petit style, je te regarde depuis tout à l'heure, tu connais toutes les chansons par cœur. Et je lui disais ah non, c'est parce que je danse. Et il m'a dit non, mais tu devrais essayer d'écrire. Mmh. Et du coup, moi, à l'époque, je disais moi, qu'est-ce que je vais écrire? J'ai rien à dire, j'ai pas d'histoire. Il me disait essaye. Et deux semaines après, il y a un chanteur aussi qui m'a arrêté dans la rue, qui m'a demandé si je faisais de la musique. Moi, j'étais là, mais pourquoi tout le monde pense que je fais de la musique? Et du coup, je me suis dit, pourquoi pas, vas-y, je vais essayer d'écrire. Et quand j'ai commencé à écrire, bah, c'était nul. C'est normal, tu commences. Du coup, ce qui m'a aidé, c'est que j'étais en licence de linguistique. Je faisais une licence de sciences du langage. Donc, j'ai pris tout ce qu'on prenait, tout ce qu'on nous apprenait en cours d'analyse du discours. Et en fait, je l'ai appliqué au rap. Du coup, j'ai regardé où étaient les métaphores, où étaient les jeux de rimes, où étaient les rimes, les jeux de mots, pardon. Où étaient les doubles rimes, les triples rimes, comment jouer avec le flow. Et en fait, j'ai commencé par analyser les textes de tous les rappeurs que j'ai kiffés, de Lupe Fiasco, de Busta Rhymes, de Lauryn Hill, de Salt and Pepper. Et en analysant, je me suis dit, ah, pour que mon rap sonne bien, faut que je fasse ça comme ça. Faut que là, je mette un jeu de rimes, là, il y a une référence, faut que je joue avec ça. Donc en fait, c'est comme ça que j'ai commencé à écrire.
1: Sie hat angefangen zu schreiben, nachdem sie Sprachwissenschaften in Montpellier studiert hat und da gelernt hat, wie man Diskursanalyse macht. Und dann konnte sie Reime und Metaphern, Doppelreime von ihren US-Ikonen analysieren und selbst umsetzen. Und das Ganze war, nachdem sie ursprünglich über Tanz zu Hip-Hop-Rap gekommen ist. Also Flamenco, Samba, Street-Jazz. Und ihre Trainerin hat gesagt, sie solle doch mal Hip-Hop-Tanz probieren. Davor hat sie eigentlich nur MTV geschaut und die Clips gesehen, aber konnte irgendwie nicht das zusammenführen, das eine Rap und Hip-Hop und was das so zusammen bedeutet. Hat dann nach und nach gelernt und macht Street-Shows gemacht, Battles, Choreografien mit ihren Gruppen, bis dann andere gesagt haben, ey, du solltest mal schreiben. Was am Anfang natürlich schlecht war, aber nach und nach hat sie sich das Ganze angeeignet und hat ihren eigenen Style gefunden. Und einen der ersten Songs, den sie so veröffentlicht hat, groß, der mir auch aufgefallen ist, ist von 2017, Bring Back Hip-Hop. Und damit starten wir jetzt musikalisch in diese Le Rap Special Tracy Dessau Sendung heute hier. Frankfurt, Rap, Francophone.

0: En anglais d'abord, oui. En anglais parce que c'était ma langue maternelle, donc j'étais beaucoup plus à l'aise en anglais que dans d'autres langues. Mm-hmm. Et parce que j'avais été nourrie par le rap américain des années 90, début 2000. Donc en fait, c'était les références que j'avais, elles étaient plutôt américaines et dans le flow, c'est ce qui me parlait le plus.
1: Also, zuerst hat sie auf Englisch angefangen zu rappen, weil das war ihre Muttersprache. Und das hat ihr am meisten zu ihr gesprochen, weil ihre ganzen Referenzen waren amerikanische Rap-Sachen. Und dann ging es weiter. Und die Frage ist, wie ging es danach weiter? Also mit anderen Sprachen und nach, wir haben ihren Migrationsweg eben schon gehört, aber der ist natürlich auch mit Sprachen im Rap verbunden.
0: Bah, en fait, en anglais, ce qui était cool, c'est que, en fait, c'est très rythmique. Donc en fait, tu peux jouer, on regarde pas forcément ce que tu dis tant que ça sonne bien. Donc en fait, ce qui m'a aidé pour débuter, c'était qu'en anglais, j'avais une liberté, je pouvais jouer avec les mots, tant que ça faisait bouger la tête, tant que ça faisait kiffer, c'était bien. J'avais pas besoin d'aller dans le détail de ce que je disais. Au fur et à mesure, après, je me suis rendu compte que ça m'a vachement aidé à comprendre mon histoire, à comprendre les oppressions que j'avais vécues, le fait de mettre des mots sur mon parcours et tout ça, c'était cool. Et ensuite, je me suis rendu compte que je voulais que ma musique ressemble à mon histoire. Et que si moi j'étais polyglotte, il fallait que ma musique soit polyglotte. Donc j'ai commencé aussi à jouer avec l'espagnol, parce que moi j'ai grandi avec le reggaeton aussi. Moi, un de mes rappeurs préférés a toujours été Daddy Yankee. Parce que lui, ses premiers albums, c'est que du fast style, c'est que du flow. Et en fait, j'ai grandi avec ça, je me suis dit, ok, je vais essayer de faire la même chose. Donc j'ai très rapidement pioché des techniques dans le rap espagnol, le rap hispanophone. Et après, je me suis dit, ok, pour faire un petit clin d'œil à mon public français, faudrait que j'essaye de faire quelques trucs en français. Mais ça m'a pris beaucoup d'années parce que j'apprenais à parler la langue française, donc je parlais toujours pas bien. Donc écrire du rap en français, c'est super compliqué. En plus, le rap français, c'est un rap à plume, c'est-à-dire qu'il regarde vraiment ce que tu dis, la forme que tu utilises, les mots que tu utilises, c'est hyper pointilleux. Et du coup, j'ai pris du temps. Au début, je me faisais corriger mes textes par des gens, même j'avais un accent quand je rappais en français. Donc le gars qui me suivait en studio, il était obligé de me dire « là, tu prononces pas bien les E, les A, les U ». Donc en fait, c'était beaucoup plus compliqué et j'allais jamais avoir le niveau des rappeurs français. Donc en fait, maintenant, quand j'utilise le français, c'est plutôt pour faire des trucs qui sont plutôt rigolos, qui sont plus légers, où je me prends pas la tête, j'essaye pas de copier des codes du rap français, mais j'essaye de faire des trucs plus fun, quoi.
1: Also, wenn sie Französisch verwendet, dann muss es spaßiger sein. Am Anfang war es Englisch. Und Englisch hat sie als sehr rhythmisch beschrieben. Und das klingt einfach gut, egal was man sagt. Später hat ihr das Verständnis dafür geholfen, auch die eigene Geschichte zu verstehen, im Englischen zu schreiben. Sie hat sich aber dann auch gesagt, wenn sie selbst polyglott ist, dann muss auch ihre Musik polyglott sein. Und sie hat nun mal diese ganzen Einflüsse. Sie hat vor allem Reggaeton und Daddy Yankee und die Flows davon erwähnt. Sie ist in Spanien groß geworden. Deshalb dann das Spanische in vielen Texten. Und sie hat lange gebraucht, um auch auf Französisch zu schreiben, weil einerseits hat sie Französisch noch gelernt und hat sich nicht legitim gefühlt, das zu benutzen. Und andererseits ist Französisch gerade eine Sprache der Feder und ein Rap der Feder, also der Schreibfeder, Rap à plume. Was bedeutet, dass es genau pointiert die einzelnen Silben und Wörter verwendet werden da drin. Weshalb sie sich dann auch früher ihre Texte korrigieren lassen hat von ihrem Umfeld oder im Studio von ihrem Producer die Aussprache, je nachdem, was sie wie betonen soll, was sie wie aussprechen soll. Und jetzt mittlerweile sagt sie, benutzt sie Französisch eher als leichte Sprache. Im Anschluss an das Interview habe ich ihr gesagt, dass ich festgestellt habe, dass wenn sie die verschiedenen Sprachen wechselt, sie meistens in einer Sprache bleibt und normgerecht wechselt sozusagen, kein Translanguaging macht, sondern eher Englisch mit Französisch oder Spanisch mit Englisch, aber selten alles wild zusammengemischt ist, sondern klar getrennt in der Normierung. Und in einem anderen Interview hatte sie mal erzählt, dass sie noch nicht den Straßenslang vom Französischen hat und deshalb Probleme hat, ihre Songs auf Französisch zu machen, was ich natürlich auch nachgehakt habe. Und daraufhin hat sie nochmal präzisiert zum Französischen.
0: C'est ça, en fait, en français, les gens, ils utilisent, bah, en fait, il y a des raps des quartiers, et en fait, t'as des codes différents dans chaque quartier, t'as des façons de parler aussi qui sont différentes par rapport aux villes, et t'as beaucoup de références qui viennent de la vie de quartier, qui viennent de, bah, des problématiques qu'ils ont. Et moi, j'ai pas eu ces problématiques, moi, j'ai grandi en Espagne, au bord de la mer, je suis allée à une école privée, donc je vais pas faire semblant de venir de la rue quand je viens pas forcément de la rue, quand c'est pas mes codes. Et effectivement, moi, j'ai appris le français à la fac. Donc en fait, j'ai une façon de parler qui n'a rien à voir avec les autres rappeurs. Donc au lieu de faire semblant et de les copier, de copier leur code et d'essayer de m'intégrer dans leur musique, en fait, j'ai juste décidé de créer la mienne et de créer mes propres codes et de faire une musique qui me ressemble à moi sans essayer de ressembler à d'autres personnes, en fait.
1: Also, wenn sie Französisch benutzt, dann auf ihre Art und Weise. Sie kommt nicht von der Straße. Sie sagt selbst, sie war auf einer Privatschule und hat nicht die Codes der verschiedenen Viertel, die in der Sprache ausgedrückt werden. Jedes Viertel hat so seine eigene Sprache, die im Französischen gewählt werden, die dann aber auch benutzt wird, um die eigenen Problematiken zu thematisieren. Und das sind nicht ihre Probleme oder Problematiken. Sie kommt aus Spanien. Vom Meer, von der Privatschule und hat Französisch an der Uni gelernt. Und sie will nicht faire semblant, also sie will nicht so tun, als ob das kopieren, sondern ihre eigenen Codes generieren und die eigene Musik machen. Sehr spannend. Hören wir mal einen der ersten französischen Strophen von ihr, die ich gefunden habe. Und zwar hatte sie den Song Mini Falda rausgebracht vor 2020. Und 2020 gab es dann einen Remix davon, einen French Remix, in einer Live-Session. Den hören wir uns jetzt mal an. Mini Falda, Mini Jupe, der Mini Rock.
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0: Melocoton, der Pfirsich, hier featuring Driver. Und sie hat in einem Interview erzählt, wie sie Background-Checks machen muss von Männern, mit denen sie arbeitet. Und sie ist jetzt seit Jahren dabei, diesen feministischen Kampf zu kämpfen. Und dementsprechend musste ich sie danach fragen, wie der sich verändert hat und wie der heutige Stand der Dinge ist.
1: Les choses changent, mais c'est très lent. Il faut que ça avance plus vite, parce qu'en attendant, on est beaucoup de femmes à pas être en sécurité. Et en fait, c'est le problème qu'on a depuis longtemps. C'est que oui, nous, on peut prendre de la place, on peut essayer de changer les choses, de faire bouger les choses, de nous prendre le risque d'apporter des nouveaux sujets et de le faire d'une manière choquante qui peut être polémique et tout ça. Mais en attendant, nous, on reçoit des menaces de mort, des menaces de viol. On est beaucoup moins visibilisés. Les gars nous insultent sur toutes nos vidéos. On fait le buzz parce que sous nos vidéos, il n'y a que des insultes de mecs. Les gens pensent qu'ils savent mieux faire la musique que nous, donc ils nous disent comment on devrait faire, comment on devrait rapper, quels sujets on devrait aborder. Ils nous disent qu'on n'est pas des femmes respectables, qu'on n'a rien dans le cerveau. Donc en fait, ils nous dégradent chaque jour. Et en fait, moi, ce que j'ai dit souvent dans les interviews, c'est que on a marre de devoir survivre. Parce que pour survivre, on doit faire des background checks, on doit vérifier que les gens sont safe, on doit vérifier que les salles sont en accord, qu'ils vont pas censurer notre musique, qu'ils vont pas nous dire « Oui, tu peux venir jouer chez nous, mais il faut pas que tu fasses ma culotte, il faut pas que tu fasses ton gars », parce qu'il y a des salles qui peuvent dire ça des fois. Et nous, on va pas changer notre setlist pour aller dans une salle ou une autre. Par contre, au-delà de juste survivre, nous, on a besoin de s'amuser. On a besoin que la musique, ça soit un truc cool, fun, parce qu'on n'est pas là pour souffrir. Et parce qu'on mérite de faire de l'argent avec notre musique, d'être reconnu avec notre musique, de vivre bien, d'avoir des rapports sains avec nos équipes, avec notre public. Et pour faire ça, ben, en fait, il va falloir encore beaucoup d'années. Parce que même si aujourd'hui, on arrive à avoir de plus en plus de personnes qui comprennent, parce qu'on s'entoure aussi, on va jouer dans des milieux militants, on va jouer auprès des milieux queer, où les gens, ils sont en demande de musique comme les nôtres. Et on se rend compte qu'il y a beaucoup de plus en plus de femmes qui se reconnaissent dans les sujets, alors qu'il y a 10 ans, les femmes, elles disaient « Ah, c'est trop bien Pussy Power, mais moi, j'ose pas le dire encore. » Aujourd'hui, elles sont là « Ouais, ouais, trop bien, vas-y, je vais le dire, mais ma propre mère, elle le dit maintenant, alors qu'il y a 10 ans, c'était hyper compliqué. » Donc on voit qu'il y a un changement dans le public, dans la mentalité, mais au niveau de l'imaginaire par rapport à ce qu'une femme représente, il y a beaucoup de travail à faire. Nous, on fait beaucoup d'ateliers de rap dans les collèges, dans les lycées, dans des quartiers, dans plein de villes différentes. Et on se rend compte que les garçons, ils n'écoutent pas des rappeuses. Eux, ils disent, les rappeuses, ça, elles ne savent pas rapper. Non, c'est mort. Et même nous, on arrive et ils nous disent, ah, c'est toi qui vas nous apprendre à rapper. Et en fait, une semaine après, ils sont là en mode, oh madame, c'est trop cool, c'est trop bien ce que vous faites, c'est génial. Et après, ça change la mentalité. Mais c'est encore, ça demande une force de notre part, ça demande de l'énergie de notre part, de faire de la pédagogie, d'expliquer, de prendre sur nous, de prendre sur nous, de dire « Ok, bon, tu penses que je sais pas rapper, mais bon, je vais t'expliquer. » C'est beaucoup de travail. Donc, ce qui est cool, c'est qu'aujourd'hui, les rappeuses, entre nous, on se soutient de fou, on se partage des astuces, des tips, des méthodes. Moi aussi, j'ai créé le Pussy Club, donc je forme d'autres rappeuses et je crée ce milieu solidaire. En fait, on n'est pas en compétition, on vient, on se tire vers le haut, on s'entraide, on n'est pas folle. Des fois, on est fatigué et c'est normal. Donc, c'est là où il faut avoir des systèmes de soutien pour se sentir moins seul. Mais c'est encore compliqué, quoi. Si dire la vérité, de dire que ce que nous, on expérimente, ce qu'on ressent, ça amène autant de haine, c'est qu'en fait, le travail n'a pas été fini. Et aujourd'hui, on a plutôt besoin des hommes. On a besoin du soutien des hommes. On a besoin que les hommes partagent aussi des valeurs féministes, qu'eux, ils s'impliquent dans la lutte. Que eux, ils aillent dire aux haters, arrêtez de dire de la merde. Ce qu'elles font, c'est complètement ok. Et en fait, allez les écouter, allez leur donner de la force, parce que nous, on le fait aussi. Faut qu'il y ait plus de feats avec des rappeurs, parce que ça, il y en a très peu. Il faut que les playlists, ils arrivent à nous inclure, parce que nous, des playlists de rappeuses, des festivals pour les rappeuses, on en a plein. Mais maintenant, il faut que dans les playlists, il y ait des meufs et des gars. Dans les festivals, dans la programmation, il y ait des meufs et des gars. La parité, on n'a pas encore réussi à l'avoir.
0: Also, es geht um Parität und die ist noch nicht erreicht. Die Dinge ändern sich, aber sehr langsam. Und sie will die Dinge ändern, aber in der Zwischenzeit wird sie bedroht und kritisiert, niedergemacht. Viele Frauen sind nicht sicher. Es gibt tägliche Vergewaltigungen und Morddrohungen und sie wird angegriffen. Und insgesamt ist sie und ihre Verbündeten sind es einfach leid, überleben zu müssen. Krasse Wortwahl, finde ich. Und es gibt dann halt auch Säle, also Konzertsäle, die versuchen, Lieder zu verbieten. Zu sagen, diesen und jenen Song dürft ihr nicht spielen. Und aber es gibt auch militante Milieus, queere Milieus und immer mehr Frauen, die sich erkennen und unterstützen. Und grundsätzlich ist sie und die Iren sind müde gegenüber diesem ganzen Hass, den sie erleben. Und eigentlich wollen sie Spaß und brauchen coole Dinge, aber müssen halt diesen Kampf führen. Und es geht immer um den Kampf darum, was eine Frau sein soll. Und es muss viel Arbeit geleistet werden, was sie dann auch mit Workshops und Konzerten und in der Verbindung mit anderen RapperInnen macht. Sie hat den Pussy Club gegründet, wo es um Solidarität ohne Wettkampf geht und sich gemeinsam beim Aussteigen zu helfen und weniger allein zu fühlen. Es braucht aber auch Männer, die feministische Werte vertreten und helfen. Playlisten, die Parität sind und in Anführungsstrichen normale Listen Frauen einfach reinmachen, als wäre es normal und keine gesonderten RapperInnenlisten führen. Und das ist so der Kampf. Und als ich sie gefragt habe nach zwei Features, nämlich nach Kategorik und Hippocampfu, hat sie genau in diese Richtung auch geantwortet. Meine Frage war ursprünglich, was sie von Kategorik, die ich auf einem ähnlichen Level wie sie sehe, und deren Erfolg, in Anführungsstrichen, also Visibilität über Nouvelle Ecole hält und ob sie bei Nouvelle Ecole mitmachen würde. Und daraufhin hat sie auf beide Feature-Themen geantwortet. Das hören wir uns jetzt nochmal an.
1: Non, je pense pas. Moi, je pense que c'était trop bien que Catégorique passe à Nouvelle Ecole parce que ça a mis en valeur tout le travail qu'elle fait depuis des années. Et quand je dis que Catégorique, elle a des années d'avance sur moi, c'est parce que moi, quand je commençais, j'ai écouté Catégorique. Et Catégorique, elle m'a fait confiance sur mon premier album en 2019 où personne ne le connaissait, en fait. Donc elle m'a fait confiance et moi je me souviens de commencer à rapper, de voir Brooklyn, de voir Catégorique, tu vois, à la télé, je me dis, ouais, un jour je vais être comme elle. Donc pour moi, elle a des années d'avance sur moi, même sur sa technique, sur le fait qu'elle sache freestyler et tout ça, donc c'est trop bien. Et après le passage sur Nouvelle École, c'était sûr que ça lui correspondait pas dans le sens où c'est pas une meuf commerciale, mais par contre ça lui a donné un spotlight sur sa carrière, sur sa musique, et je pense qu'il y a beaucoup de personnes qui sont restées derrière parce qu'ils l'ont découvert avec ça, donc c'est trop bien. Mais elle mérite beaucoup plus que ça. Nouvelle École, c'est un truc éphémère qui te donne de la lumière pendant un petit moment et après, il t'oublie. Donc, Catégorique, elle a beaucoup plus apporté, que ce soit dans le monde du hip-hop, que ce soit dans le féminisme, parce qu'elle aussi, elle représente le milieu LGBT et du coup, elle a d'autres... mais même ça ne l'intéresse même pas de parler de toutes ces choses-là. Donc, elle combat à sa manière et c'est trop bien. Et après, Hippocampe Fou, effectivement, c'est un des seuls gars qui a voulu travailler avec moi. Et en fait, ce qui était cool, c'est que Hippocampe Fou, il a pas peur de prendre des sujets un peu polémiques, un peu bizarres, parce que lui, il se sert de ça. Il aime bien les trucs un peu humoristiques, il va jouer avec les mots, il va créer des trucs qui sont hyper fun. Et justement, lui, quand je lui ai proposé le feat, il me disait que lui, il a toujours voulu aborder ce genre de sujet, mais en tant qu'homme, bah, ils se sont pas forcément légitimes et c'est un positionnement qui est compliqué. Et du coup, il était trop content de venir sur la chanson avec moi, et je l'ai récemment croisé, je l'ai vu il y a 3 semaines, on s'est recroisé sur un festival, et du coup on s'est mis à jour par rapport à nos différentes vies, nos carrières et tout ça, et c'est trop bien de voir qu'il y a des gars derrière qui suivent et qui soutiennent véritablement, parce que nous, il y a plein de rappeurs qu'on croise au festival qui vont nous dire ah ouais, trop bien ce que tu fais, mais jamais ils vont nous follow, jamais ils vont faire un feat avec nous, parce que voilà, on représente des choses qui sont compliquées à accepter pour eux. Mais ça, c'est leur problème, c'est pas le nôtre. Nous, on travaille qu'avec des gars avec qui on est alignés, quoi.
0: Also es gibt viele Rapper, die man so oder sie so auf Festivals trifft und eigentlich cool mit denen ist, aber die wollen nicht mit ihr arbeiten, weil sie halt Dinge repräsentiert, die nicht verstehen oder mit denen die nichts anfangen können. Eine Ausnahme ist Hippocampe Fou, der mit seiner Art zu rappen und seiner Komik das als Chance genutzt hat, als sie ihn angefragt hat, über ein Thema zu rappen, wo er sich eigentlich nicht legitim dafür gefunden hat, aber in dieser Konstellation hat's gepasst. Ich verweise an den Song Porn, den wir auch schon in der Sendung hier gespielt haben. Schönes Teil. Und auf der anderen Seite hat sie Kategorik in den Himmel gelobt, als großes Vorbild, die freestylen kann, die schon Filme gemacht hat, und sie hat Kategorik gehört, bevor sie angefangen hat, und fand das ganz toll, dass sie das Feature mit ihr fürs erste Album machen konnte. Der Song hieß Walls Profound. Haben wir auch schon hier gespielt, lege ich euch ans Herz. Und sie sagt aber auch, dass Kategorik einen ganz eigenen Kampf zu kämpfen hat und es aber schön ist, dass diese Visibilität durch Nouvelle École, die sie bekommen hat, wirklich auch ihr geholfen hat, ihre Kunst besser zu positionieren und ihren LGBTQ-Kampf zu zeigen und auch die Hip-Hop-Werte, die sie repräsentiert, und grundsätzlich geht es darum, gemeinsam Dinge zu schaffen. Ja, und damit sind wir schon wieder durch. Ich hoffe, ihr habt diese Künstlerin jetzt mal so ein bisschen näher kennengelernt und die Vielschichtigkeit des, ja, dieser europäischen migrantischen Frau, wie sie sich selbst beim Konzert genannt hat, gesehen, mit tanzbarer Musik, die aber auch ganz klare Messages vertritt und wirklich auch dieses Frankophone, die verschiedenen Sprachen, die Grenzziehung zwischen den ganzen Einflüssen und wie das dann nach außen wirkt und wann was wie gemacht wird, finde ich super spannend. Ich hoffe, ihr auch. Playlist gibt es wie immer später auf der Homepage von Radio X und in Social Media Le Rap Radio. Die nächste Le Rap Spezialsendung erwartet euch im September. Und raus gehen wir jetzt mit einem Cypher for Equality, den sie Tracy Desar, glaube ich, in Indien aufgenommen hat im Februar 2023. Damit wünsche ich euch einen guten Sommer. Restet cool, wie meine ehemalige Mitmoderatorin immer gesagt hat. Bleibt kalkül. Und ja, bonne soirée et à bientôt.